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1: Vous êtes sur Énergie, c'était Armin Van Buuren qui mixait en direct. Il vient de démarrer sa résidence à Ibiza là, chaque lundi jusqu'au

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20h, 6h, tous les samedis soirs, c'est comme ça que ça se passe ici sur Énergie. On est en mode Énergie Extravadence, on fait la fête avec les meilleurs hit dance mixés, les plus grands DJ du monde qui mixent pour vous ici sur Énergie. Et là voici DJ From Mars maintenant sur Énergie.

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0: pour la réalisation. On est sur énergie. Énergie extravagante, c'est terminé, mais ça revient ce soir à minuit. Eh oui, histoire de faire la fête quand même comme il faut. Et puis là, on rentre de soir ensemble. On va peut-être se coucher aussi ensemble. On se réveille pour certains, ceux qui sont lève tôt, là, même le dimanche. C'est vous les vrais héros finalement. En tout cas sur Energy pour se réveiller ce matin, Sound of Legends, ça va rappeler Energy Extravadence, Mauvais Joe, gros hit du moment, et puis surtout les infos de 6h juste avant sur Energy.
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0: Moi je vous le dis, sur Énergie, s'il y a bien là actuellement dans toute la France quelqu'un qui est le plus réveillé aujourd'hui, c'est Ludo. Je sais pas comment tu fais.
2: Bah c'est exactement ça, la nuit a été incroyable. Je me suis couché, il était 18h. Enfin bon,
0: c'est... T'avais 2h, enfin bon écoutez.
2: Ouais, c'est ça. Mais c'est largement suffisant.
0: Finalement, on dort pas beaucoup, mais ça va, ça suffit.
2: Bah ouais, on est en pleine forme, c'est dimanche quoi.
0: Voilà. Est-ce qu'on aura une dose de soleil peut-être aujourd'hui?
2: Alors,
0: histoire
2: une grosse dose de
0: prendre
2: soleil,
0: un peu de
2: en fait,
0: vitamine quoi.
2: En fait, mais pour les gens qui sont au sud de la Loire, parce que au nord va quand même y avoir pas mal de nuages aujourd'hui.
0: Ah bah top.
2: Voilà.
0: Super.
2: Donc ceux qui sont au nord, bah tant pis. Hein,
0: allez, bah, comme d'habitude, jours. Ils sont habitués de toute façon.
2: Bon, par contre, il va faire quasiment doux partout parce qu'on attend plus de 30 degrés sur le sud de la France, 27 à Dijon, 24 à Paris, 22 à Brest et 20 à Lille. Conséquence de ce temps sec et chaud très tardif dans l'année, c'est le retour du risque d'incendie. 6 départements sont placés en vigilance orange pour le risque de feu ce dimanche, de l'Aude aux Bouches-du-Rhône en remontant sur l'Ardèche. Ce sera pire demain, le Gard va passer en vigilance rouge, c'est le niveau maximal. Raison de plus pour ne pas attendre demain pour penser à la planète. Ce dimanche, c'est le World Cleanup Day, une mobilisation mondiale des citoyens pour nettoyer l'environnement, des déchets sauvages. Ça concerne aussi bien les parcs et jardins que les littoraux et les plages ou encore les forêts. L'occasion aussi de sensibiliser sur le danger des cigarettes. Un mégot jeté par terre pollue jusqu'à 1000 litres d'eau. Pour connaître tous les événements près de chez vous, worldcleanupday.fr. C'est une mauvaise nouvelle pour tous les bénéficiaires des APL. L'aide personnalisée au logement ne sera pas revalorisée l'an prochain. En clair, pas d'augmentation pour 2027. Décision du ministre du Logement dans le cadre des efforts à fournir pour le budget. Les sports et le foot, ce dimanche, les derniers matchs de la 5e journée de Ligue 1. Au programme à 15h, Auxerre-Brest, suivi de Nice-Lille. Et puis le Classico ce soir entre Marseille et le PSG. PSG, je crois que ça intéresse quelqu'un.
0: Totalement.
2: Voilà. Hier, Lyon n'a fait qu'une bouchée de Rennes. Victoire 4-0. Il prend la seconde place du classement derrière Monaco. Le Paris FC complète le podium grâce à son succès face à Strasbourg. Et puis le tennis, c'est fini pour la France en Coupe Davis, éliminée cette nuit aux portes de la phase finale par le Canada. Carton plein pour la saison 4 de Monstres sur Netflix. Le dernier opus de la série événement sorti cette semaine se classe numéro 1 dans 17 pays, dont la France, les États-Unis et la Grande-Bretagne. Et puis les toutes premières images de Narnia, le neveu magicien, viennent d'être dévoilées. Après les 3 films de l'ère Disney, Netflix a accordé l'un des budgets les plus énormes de son histoire pour ressusciter l'univers imaginaire et fantastique des célèbres romans. La sortie aura lieu l'an prochain. Voilà pour l'actu.
0: Eh ben merci Ludo, on te retrouve tout à l'heure à 6h30 pour la suite des actus sur Energy.
2: Exactement.
0: Voilà,
2: le retour des hits avec Lewis bien sûr.
0: Avec lui-même exactement.

0: On se réveille tranquillement en France ce matin sur Énergie. Et n'oubliez pas ce soir si vous voulez découvrir des nouveaux hits.
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0: Déjà, moi, toute la matinée, toute l'après-midi avec l'équipe Énergie, on va vous faire découvrir les hits du moment si vous ne le connaissez pas encore. Faut faire découvrir des nouveaux hits aussi, mais avec Martin. Martin, vous partez ce soir de 18h à 20h faire un tour d'Europe avec l'Euro 30. 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Rendez-vous tout à l'heure et d'ici là, Dajutaik et Katsai au programme sur Énergie.
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0: Vous avez choisi Energy ce matin pour vous réveiller, vous avez bien fait. On est là, on se fait les hits numéro 1 ensemble. On va écouter par exemple Temper City et Gims qui arrivent aussi. Et puis juste avant, 6h30, c'est l'heure de faire un point de l'actu en direct sur Energy avec Ludovic Lérissel.
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0: Salut Ludo, alors écoute.
2: J'écoute Léo.
0: Tu as les oreilles grandes ouvertes. Aujourd'hui, moi et la France, nous voulons tout savoir. Donc j'espère que tu vas tout nous dire. Je veux savoir tout ce qui se passe.
2: Absolument tout.
0: Tout.
2: En 2.30. Allez, bah, je vais commencer avec la météo du coup.
0: Voilà, allons-y, c'est parti.
2: Donc des températures qui vont être estivales ce dimanche après-midi. Plus de 25 degrés au sud de la Loire. On attend même des pics à plus de 30 degrés de Toulouse jusqu'à Marseille. L'été quoi.
0: Ouf, ça continue.
2: Bah, c'est clair. Plus au nord, 24 degrés pour Paris, 23 pour Lorient et Reims, 20 à Lille. Côté ciel, grand soleil au sud d'une ligne Strasbourg-Nantes. Plus au nord, bah, toujours un peu plus de nuages. Peut-être de rares gouttes près des côtes de la Manche. Les sports, le foot, pour commencer, fin de la 5e journée de Ligue 1 ce soir, le Classico ce soir,
0: oui.
2: Marseille et
0: Paris Saint-Germain,
2: les mêmes, à 20h45. Avant ça, Auxerre rencontrera Brest et Nice sera opposé à Lille. Hier, Lyon n'a fait qu'une bouchée de Rennes, victoire 4-0. Succès également d'Angers, du Paris FC, de Toulouse et du Mans. Au classement, Monaco reste leader devant Lyon et Paris. Tennis également, c'est fini pour la France. En Coupe Davis, les Bleus ont été éliminés cette nuit par le Canada aux portes de la phase finale. Dans l'actu également, pas de coup de pouce pour les APL en 2027. En raison de la rigueur budgétaire annoncée, l'aide personnalisée au logement sera gelée l'an prochain. Près de 6 millions de Français bénéficient chaque année de cette aide. Un geste pour la planète avec le World Cleanup Day ce dimanche. Une idée simple, nettoyer les plages, littoraux, les forêts, bref, les espaces naturels, des déchets sauvages. Des centaines d'initiatives sont organisées partout en France, donc forcément près de chez vous. Les détails sur worldcleanupday.fr. Et puis ce dimanche, c'est le dernier jour des Journées du Patrimoine. Encore des milliers de sites ouverts partout en France. Des ministères à Paris, aux bases navales, à Brest et Toulon, en passant par des centaines de musées. Un vrai sujet de société au cinéma cette semaine. Le film « Si tu penses bien » raconte l'histoire d'une jeune mère victime de son conjoint de plus en plus violent. Géraldine Nakache est à la réalisation. Elle explique ce qui l'a poussée à aborder ce thème.
3: J'ai été témoin de ça et comment réagir? Comment réagir? On dit toujours, ben non, mais c'est pas notre histoire. D'ailleurs, on nous le fait savoir aussi de quoi je me mêle. Et puis, j'avais envie aussi de répondre à cette question qu'on leur pose inlassablement à ces victimes. C'est pourquoi t'es pas partie plus tôt? Je m'apercevais d'un systématisme, d'une forme de méthodologie sur ces violences dites psychologiques parce qu'elles sont souvent sourdes et c'est souvent derrière la porte. Je me suis dit que ça allait être compliqué à écrire, certes, et peut-être encore plus à filmer. Mais c'est ça aussi qui m'a excité. C'était de comment on filme l'invisible, quoi.
2: Une interview de Bertrand L'Aiguillon, également au ciné cette semaine, la comédie L'Invitation et le remake du film d'horreur Resident Evil. Voilà pour l'actu, du coup c'était bon,
0: on a fait le tour là. Je sais tout, j'ai l'impression que je me sens connecté au monde.
2: Ah bah, c'est incroyable, et bah du coup le retour des hits tout de suite, c'est avec Lewis.
0: Merci beaucoup Ludo, et on est reparti, c'est on attaque avec Gims, Mauvais Joe, Temper City sur Energy.

0: Gims et Mauvais Joe sur Energy à l'instant, que vous pouvez d'ailleurs, pour lesquels vous pouvez voter pour l'Energy Music Awards. Eh oui, vous pouvez voter pour eux une fois par jour. On a Gims qui est nommé, évidemment, sans s'en douter, catégorie artiste masculin francophone de l'année au vu de l'année qui vient de nous faire. Révélation masculine francophone de l'année pour Mauvais Joe. Vous pouvez voter tranquillement tous les jours sur l'App Energy et sur TF1+. L'Energy Music Awards, je le rappelle, c'est le 23 octobre en direct sur TF1 Energy. Allez voter, foncez là. On va écouter Joseph Kamel et Offenbach dans moins de 2 minutes sur Energy. Restez là.
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0: Tovlo Stromae au programme sur NRJ pour se réveiller tranquillement ce matin. Vous êtes peut-être en train d'émerger. On va écouter Naïka aussi. Là, vous vous demandez peut-être, est-ce que je vais passer une bonne journée? Est-ce que ça vaut le coup de sortir du lit? Et bon, on va regarder ça ensemble dans l'horoscope week-end.
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0: Si vous êtes bélier, si vous êtes en couple, et bien vous avez un très bel équilibre entre tendresse et passion. Aujourd'hui, la relation est solide. Les célibataires, votre regard sur une connaissance va changer. Parce que l'amour pourrait finalement ne pas naître de l'amitié. Les taureaux, célibataires, une rencontre est possible dans un cadre familial, comme le travail aussi, par exemple, ça peut fonctionner. En couple, attention à la jalousie et aux soupçons infondés. Il faut demander des explications avant de commencer à s'emporter. Les gémeaux célibataires, faites une pause dans la quête aujourd'hui, dans la recherche d'amour, et recherchez un petit peu ce que vous voulez vraiment. En couple, vous cherchez à apaiser l'ambiance après une dispute. Les cancers célibataires, vous languissez de l'amour, mais vous privilégiez les liens sincères avec la famille et les amis aujourd'hui. En couple, un petit défi surgit, vous le surmonterez main dans la main. Les lions en couple, un projet commun vous remplit de bonheur. Les célibataires, vous êtes désinvolte et bien avec vous-même en même temps. L'amour peut attendre aujourd'hui. Les vierges, vous êtes célibataire, et bien vous avez besoin de stabilité et ça ne doit pas empêcher de vous ouvrir à des profils hors de votre cadre habituel. En couple, moment simple et complicité aujourd'hui au programme. Balance, en couple, journée idéale pour aborder un sujet important, et les célibataires, ne vous emballez pas trop vite pour quelqu'un que vous connaissez peu. Les scorpions, si vous êtes célibataire, et bien une rencontre captive est possible aujourd'hui, mais plutôt vers une amitié sincère que vers l'amour. En couple, le manque de temps ensemble crée des incompréhensions. Les sagittaires en couple, c'est le moment de dire les non-dits. Et puis les célibataires, vous voyez le bon côté de ne pas être en couple et vous les savourez. Les capricornes, et bien aujourd'hui le ciel est clément. Si vous êtes célibataire, votre ton naturel, jovial, attire, et quelqu'un vous donne l'envie de vous ouvrir. En couple, vous avez l'impression de vivre côte à côte plutôt qu'ensemble. Les Verseaux célibataires, vous osez faire le premier pas sans brûler les étapes, et en couple, vous faites une sortie imprévisée ou une soirée romantique de prévu aujourd'hui pour augmenter votre complicité. Et enfin, pour terminer, les poissons, et bien si vous êtes en couple, c'est un moment parfait pour consolider vos liens avec un projet commun. Et les célibataires, apprenez à libérer vos émotions, partagez votre intériorité, créer une relation sincère. L'horoscope complet, signe par signe, c'est à retrouver comme d'habitude sur NRJ.fr et sur l'app NRJ aussi, et évidemment en podcast. Et maintenant, regardons le ciel au niveau de la météo avec Ludovic Lérissen.
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0: Alors Ludo, aujourd'hui, dernier week-end officiel, je dis bien officiel, de l'été. Voilà. Donc normalement, je pense qu'aujourd'hui, on a de la chaleur.
3: Exactement, c'est voilà. Ça. Voilà. C'est parti. Et alors, tu veux que je te dise, en plus, le pire, c'est que demain, il fera encore plus beau.
0: En fait, finalement, on dit week-end, dernier week-end de l'été, mais c'est vraiment histoire de dire, parce qu'en fait, là, la chaleur, ça s'arrête jamais.
3: Voilà. Moi, j'ai tout dit pour la météo.
0: On a fait le tour, on peut enchaîner, ça y est.
3: 10 secondes, c'est suffisant.
0: Pas besoin de plus, finalement. Il y a du soleil et c'est tout.
3: Bon, allez, quand même, quelques infos. Le soleil sera surtout pour les deux tiers sud de la France, parce que au nord de la Loire, il y aura quand même quelques nuages, peut-être même une ou deux gouttes près de la Manche, mais un ciel de plus en plus lumineux au fil des heures. Grande douceur donc, avec des températures qui afficheront cet après-midi 21 degrés à Amiens et Rouen, 24 pour Rennes et Nantes, 25 à La Rochelle, 28 pour Lyon et Nice, 30 à Toulouse et même 31 degrés, où ça, à Valence.
0: Oh,
3: Valence, 31 degrés.
0: Voilà, ils sont bien aujourd'hui, ils sont bien, c'est nickel. Pas bronzé encore.
3: Exactement.
0: Bah, merci beaucoup Ludo. Une journée parfaite finalement pour écouter les hits énergie. Et puis on te retrouve dans 8 minutes maintenant pour l'actu de 7h sur NRJ.
3: Allez, à tout à l'heure.
0: À tout à l'heure.

0: Il est 7h, bienvenue à tous ceux qui sont en train de nous rejoindre, tous ceux qui sont en train de se réveiller là sur Énergie. Et pour ceux qui sont déjà au café. Bah écoutez, on se réveille ensemble. Shakira, hit de la Coupe du Monde en approche. On aura aussi le gros hit de cet été, Adèle Castillon. C'est juste après l'actu de 7h avec Ludovic Lérissel.
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0: Et c'est sur Énergie évidemment.
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0: Et salut Ludo, la forme.
2: Salut, oui, ça va bien et toi? Est-ce qu'on peut même dire l'actu de 7h02?
0: 7h02, oui, bah ouais. Ça y est. Bah, ouais. C'est vrai que voilà. C'est vrai que très sur l'horaire, sur tout ça, la précision, je vous reconnais bien là finalement.
2: Voilà, c'est ça, exactement. Allez, on y va, beaucoup de soleil encore ce dimanche au sud de la Loire où la journée sera estivale. Plus au nord, davantage de nuages, de très rares gouttes possibles près de la Manche. Les températures s'annoncent chaudes pour une fin septembre. Généralement une trentaine de degrés au sud, tout de même 27 à Chalon-sur-Saône, 24 pour Versailles, 22 à Saint-Brieuc et 20 pour Valenciennes. Conséquence de ce temps sec et chaud très tardif dans l'année, c'est le retour du risque d'incendie. 6 départements seront placés en vigilance orange pour le risque de feu ce dimanche, de l'Aude aux Bouches-du-Rhône en remontant sur l'Ardèche. Ce sera pire demain, le Gard passera en vigilance rouge, c'est le niveau maximal. On s'occupe ce dimanche de la planète avec le World Cleanup Day, une journée pour nettoyer l'environnement des déchets sauvages. L'occasion également de sensibiliser sur le danger des cigarettes. Un mégot jeté par terre pollue jusqu'à 1000 litres d'eau. Pour connaître tous les événements près de chez vous, worldcleanupday.fr. C'est une mauvaise nouvelle pour tous les bénéficiaires des APL. L'aide personnalisée au logement ne sera pas revalorisée l'an prochain. En clair, pas d'augmentation pour 2027. Décision du ministre du Logement dans le cadre de l'effort à fournir sur le budget. Et puis ce dimanche, c'est le dernier jour des journées du patrimoine. Encore des milliers de sites sont ouverts partout en France. Les sports, le foot, ce dimanche, les derniers matchs de la 5e journée de Ligue 1 au programme à 15h Auxerre-Brest, suivi de Nice-Lille et puis le Classico ce soir entre Marseille et le PSG. Hier, Lyon n'a fait qu'une bouchée de Rennes. Victoire 4-0 prend la seconde place du classement derrière Monaco. Le Paris FC complète le podium grâce à son succès face à Strasbourg. Et puis en tennis, c'est fini pour la France en Coupe Davis, éliminée cette nuit aux portes de la phase finale par le Canada. Carton plein pour la saison 4 de Monstres sur Netflix. Le dernier opus de l'événement sorti cette semaine se classe numéro 1 dans 17 pays, dont la France, les États-Unis et la Grande-Bretagne. Et puis les toutes premières images de Narnia, le neveu magicien, viennent d'être dévoilées. Après les trois films de l'ère Disney, Netflix a accordé l'un des budgets les plus énormes de son histoire pour ressusciter l'univers imaginaire et fantastique des célèbres romans. La sortie est prévue l'an prochain. Voilà pour l'actu.
0: Mais que des bonnes nouvelles. Je ne savais pas pour Narnia. Tu me l'apprends vraiment. C'est trop bien.
2: C'est vrai.
0: Je suis trop content.
2: Bon bah voilà. Bah, j'ai au moins servi à un truc de Narnia. Voilà.
0: Voilà. Merci beaucoup Ludo. Prochain point sur l'actu.

On est ensemble sur Énergie ce matin. On se réveille avec celle qui cartonne partout en ce moment. J'adore son hit. Il est juste incroyable. Elle s'appelle Manon Lisa. Elle était l'invitée du 16-19 Énergie il y a quelques temps maintenant. Vous pouvez retrouver tout sur énergie.fr. On l'écoute après Disturb sur Énergie.

0: 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Ça peut tomber à tout moment, peut-être après Lady Gaga, Farruko sur Energy, on sait pas.
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0: La matinée continue, vous êtes toujours sur Energy. Gims au programme, la machine à hit évidemment, nommé au Energy Music Awards, artiste masculin francophone de l'année. On s'en doutait bien avec l'année de fou qui nous a fait. On va écouter BTS aussi. Et puis juste avant, 7h31 pour être très précis, c'est l'actu sur Energy.
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0: Ah, salut Ludo. Toujours
2: salut,
0: le sourire.
2: Salut. Bah, mais toi aussi, toujours le sourire.
0: Toujours la banane. On est là, on est dimanche.
2: Non, mais surtout quand on annonce du beau temps, quoi. On a envie d'être.
0: Partir de là, franchement, mais ça fait du bien.
2: C'est
0: quoi.
2: Ça, exactement. Bon, par contre, si vous habitez sur le nord de la France, bon, on n'a pas de chance. Hein. Ah. Les nuages arrivent.
0: Voilà. Après, vous l'avez cherché aussi, le nord de la France.
2: Voilà. Et alors, sur le bord de la Manche, alors là.
0: Là, c'est la catastrophe.
2: Bah, des petites pluies, quoi. Enfin, petites les pluies. Au sud, ça ira mieux quand même, avec beaucoup, beaucoup de soleil. Et puis au fil des heures, même sur le nord de la France, les éclaircies seront de retour pour les températures. 30 degrés, plus de 30 degrés de Toulouse jusqu'à Marseille. 24 pour Beauvais, 23 pour Guingamp et Charleville et 20 du côté de Dunkerque. Les sports et le foot avec la fin de la cinquième journée de Ligue 1 ce dimanche. Le Classico ce soir opposera Marseille au PSG, 20h45. Avant ça, Auxerre rencontrera Brest et Nice sera opposé à Lille. Hier, Lyon n'a fait qu'une bouchée de Rennes, victoire 4-0. Succès également d'Angers, du Paris FC, de Toulouse et du Mans. Au classement, Monaco reste leader devant Lyon et le Paris FC. En tennis, c'est fini pour la France. En Coupe Davis, les Bleus ont été éliminés cette nuit par le Canada aux portes de la phase finale. Dans l'actu également, pas de coup de pouce pour les APL en 2027 en raison de la rigueur budgétaire annoncée. L'aide personnalisée au logement sera gelée l'an prochain. Près de 6 millions de Français bénéficient chaque année de cette aide. Un geste pour la planète avec le World Clean Up Day. C'est ce dimanche. Une idée toute simple, nettoyer des plages, des littoraux, les forêts. Bref, les espaces naturels, des déchets sauvages. Des centaines d'initiatives sont organisées un peu partout en France et près de chez vous. Les détails sur worldcleanupday.fr. Et puis ce dimanche, c'est le tout dernier jour des journées du patrimoine. Encore des milliers de sites ouverts un peu partout en France. Allez, en tôle, Disney+ vient de dévoiler sa toute nouvelle série Surveillant. Un faux documentaire complètement loufoque qui nous plonge dans le quotidien d'une prison. Jean-Pascal Zadi fait partie du casting. Il a été emballé par l'humour décalé du réalisateur John Wax.
3: Déjà, son humour, il est basé sur le glauque, sur le drame, sur les trucs qui sont pas marrants. Et donc, du coup, faire de l'humour dans une prison, ça va totalement dans sa DA. Et surtout, je sais qu'il était fan de Oz. La série Oz, vraiment, il adore. Il adore aussi la série Inside Jamel Comedy Club, il adore The Office et tout. Donc moi, quand il m'a proposé de faire ça, je savais totalement que c'était dans sa DA et qu'il n'y a pas mieux pour trouver de la comédie que, tu vois, les choses obscures et tout. Et je me suis dit, putain, John Wax, il va faire une série sur les surveillants en prison. Je dis, mais c'est sûr qu'on va rigoler.
2: Une interview de Bertrand L'Aiguillon au casting de Surveillants. On retrouve également Audrey Lamy, Benjamin Tranier et François Damiens.
0: Eh ben merci beaucoup Ludo pour toutes les infos. On sait ce qu'on va regarder du coup.
2: Ouais, bah exactement.
0: Ça va partir directement tout à l'heure. On va finir l'émission quand même. On va continuer aussi avec les hits numéro 1. Et oui, Gims.
2: Et puis la météo d'ici un quart d'heure.
0: Et puis la météo d'ici un quart d'heure après BTS sur Energy.

0: J'ai une question à vous poser sur Energy ce matin. Est-ce que vous avez déjà rêvé d'être un super-héros finalement? Avec ou sans cap, ça c'est vous qui voyez.
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0: Mettre le slip rouge par-dessus le pantalon, non, parce que vous pouvez évidemment donner votre sang et votre plasma. Pas besoin de super pouvoir pour sauver une vie, juste en donnant votre sang ou votre plasma, c'est peut-être le geste le plus simple et c'est le plus utile qu'on puisse faire, parce que vraiment ça sert, ça prend à peine vraiment une heure dans votre vie et vous pouvez sauver des vies. Checkez du coup les maisons du don proches de chez vous, là vous avez toutes les infos sur internet, et moi je vous joue Gilo et Slimane sur Energy.
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0: Daddy Yankee, Katy Perry au programme sur NRJ ce matin. Nouveau de Summer aussi, c'est à découvrir absolument. Et puis juste avant, eh ben on regarde les astres ensemble avec l'horoscope week-end sur NRJ.
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0: Et comme d'hab, on commence avec les béliers. Si vous êtes en couple, eh ben vous avez un très bel équilibre entre tendresse et passion aujourd'hui. La relation est solide. Les célibataires, votre regard sur une connaissance va changer. L'amour pourrait naître de l'amitié. Les taureaux, célibataires, une rencontre est possible dans un cadre familier. Et puis en couple, attention à la jalousie, aux soupçons infondés. Mieux vaut toujours demander une explication. Les gémeaux, eh ben si vous êtes célibataire, faites une pause aujourd'hui dans la quête et demandez-vous ce que vous voulez vraiment. En couple, vous cherchez à peser l'ambiance après une dispute, un vrai dialogue sans jugement est à la clé. Enfin, et la clé de tout ça. Les cancers, célibataires, eh ben vous vous languissez de l'amour, mais vous privilégiez les liens sincères avec la famille et les amis. Si vous êtes en couple, un petit défi surgit, vous le surmonterez main dans la main. Pour les lions, si vous êtes en couple, vous avez un projet commun qui vous remplit de bonheur. Et les célibataires, vous êtes désinvolte et bien avec vous-même. Les vierges, célibataires, votre besoin de stabilité ne doit pas empêcher de vous ouvrir à des profils hors de votre cadre habituel. Et puis en couple, moment simple, complicité et dîner romantique improvisé au programme. Les balances, en couple, journée idéale pour aborder un sujet important. Et les célibataires, ne vous emballez pas trop vite pour quelqu'un que vous connaissez peu. Les scorpions, eh ben, si vous êtes célibataire aujourd'hui, une rencontre captivante est possible, mais plutôt vers une amitié sincère que vers l'amour. En couple, le manque de temps ensemble crée des incompréhensions. Les sagittaires, en couple, c'est le moment de dire les non-dits à votre partenaire et prêt à écouter. Et puis les célibataires, vous voyez les bons côtés pour ne pas être en couple et vous les savourez pleinement. Les capricornes, célibataires, le ciel est clément pour vous aujourd'hui. Et puis en couple, vous avez l'impression de vivre côte à côte plutôt qu'ensemble. Les verseaux, si vous êtes célibataire, osez le faire le premier pas, mais sans brûler les étapes aujourd'hui. En couple, une sortie improvisée ou une soirée romantique est au programme. Et votre complicité est à son maximum. Et enfin, les poissons pour finir, si vous êtes en couple, moment parfait pour consolider vos liens avec un projet commun. Et les célibataires, apprenez à libérer vos émotions, partagez votre intériorité, ça crée une relation sincère. Comme d'habitude, l'horoscope complet, signe par signe, c'est à retrouver sur NRJ.fr, sur l'app NRJ aussi, en podcast également. Et puis maintenant, on va regarder le ciel au niveau de la météo avec Ludovic.
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0: Soleil et un peu de pluie, je crois.
3: Ouais, j'ai juste une question, ouais. Lewis. T'as pas un peu soif après
0: Je vous cherche un peu plus. En vrai, franchement, énorme respect parce que. Bah toi qui es journaliste, tu vois, ça t'arrive justement de faire des longs dialogues comme ça. Moi, je peux pas.
3: C'est trop dur. Non, mais au bout d'un moment, la soif.
0: C'était desséché complètement. Bah tiens, regarde. Pendant que tu donnes la météo, je vais boire un petit coup de
3: café. Bon, bah très bien. Alors justement, la météo, il va falloir boire un petit peu cet après-midi. Si vous habitez sur les deux tiers sud de la France, il y aura beaucoup de soleil et de la douceur. Au nord de la Loire, un petit peu plus de nuages, peut-être de très rares gouttes près des côtes de la Manche, mais ça deviendra de plus en plus lumineux au fil des heures. Pour les températures, tout de même, 21 degrés à Amiens et Rouen cet après-midi, 24 pour Rennes et Nantes, 25 à La Rochelle, 28 à Lyon et Nice, 30 degrés à Toulouse, 31 à Perpignan et jusqu'à 33 degrés à Montpellier.
0: Eh bien, donc, une belle journée encore pour écouter NRJ, pour bronzer un petit peu, se détendre.
3: Clairement.
0: Voilà, c'est ce qu'il nous faut. Et puis, écoute, nous, on te retrouve dans 8 minutes pour toute l'actu de 8h. Et puis maintenant, on se fait Daddy Yankee, Katy Perry et le nouveau de Summer à découvrir maintenant sur NRJ.

0: Sur Énergie, on continue la matinée ensemble. Il est 8h. Voici Tame Impala, Jenny, Ugel aussi. Gros hit du moment, ça sur Énergie.
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0: Mais avant, c'est l'actu de 8h sur Énergie avec Ludovic Clérissel.
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0: Oui, je vais faire preuve de transparence, j'ai fait dire 7h. Oui, Ludovic, c'est vrai. Mais je suis un peu déphasé. Mais heureusement, tu es là pour.
2: Non, puis en plus, tu dis 8h, alors je serais tenté de dire 8h hors taxe.
0: 8h hors taxe, je suis sur un 2,40 à peu près. Voilà, mais c'est dimanche, profitez, lâchez votre téléphone avec les réveils. Ne regardez pas la pendule aujourd'hui.
2: Exactement.
0: Profitez.
2: Voilà. D'autant que là, il n'est pas 8h03, quoi.
0: Non, voilà, pas encore. Là. Maintenant 8h30, on peut y aller.
2: Allez, on y va. Beaucoup de soleil encore ce dimanche au sud de la Loire où la journée sera très estivale. Plus au nord, il y aura tout de même quelques nuages qui pourraient donner de très rares gouttes. Mais une amélioration au fil des heures. Les températures s'annoncent chaudes pour une fin septembre. Généralement une trentaine de degrés au sud et tout de même 27 à Dijon, 24 pour Paris et 20 pour Lille. Conséquence de ce temps sec et chaud très tardif dans l'année, c'est le retour du risque d'incendie. 6 départements sont placés en vigilance orange pour le risque de feu ce dimanche. De l'Aude aux Bouches-du-Rhône en remontant sur l'Ardèche. Ce sera pire demain, le Gard passera en vigilance rouge de niveau maximal. On s'occupe ce dimanche de la planète avec le World Cleanup Day, une journée pour nettoyer l'environnement des déchets sauvages. L'occasion aussi de sensibiliser sur le danger des cigarettes. Un mégot jeté par terre peut lui jusqu'à 1000 litres d'eau. Pour connaître tous les événements proches de chez vous, ça se passe sur internet worldcleanupday.fr. C'est une très mauvaise nouvelle pour tous les bénéficiaires des APL. L'aide personnalisée au logement ne sera pas revalorisée l'an prochain. En clair, pas d'augmentation pour 2027. Décision du ministre du Logement dans le cadre de l'effort à fournir pour le budget. Et puis ce dimanche, c'est le dernier jour des journées du patrimoine. Encore des milliers de sites ouverts un peu partout en France. Les sports, le foot, ce dimanche, les derniers matchs de la 5e journée de Ligue 1. Au programme à 15h, Auxerre-Brest, suivi de Nice-Lille. Et puis le Classico ce soir entre Marseille et le PSG. Hier, Lyon n'a fait qu'une bouchée de Rennes. Victoire 4-0 et prend la seconde place du classement derrière Monaco. Le Paris FC complète le podium grâce à son succès face à Strasbourg. En tennis, c'est fini pour la France en Coupe Davis, éliminée cette nuit aux portes de la phase finale par le Canada. Enfin, c'est un carton plein pour la saison 4 de Monstres sur Netflix. Le dernier opus de la série événement sorti cette semaine se classe numéro 1 dans 17 pays, dont la France, les États-Unis et la Grande-Bretagne. Et puis les toutes premières images de Narnia, le neveu magicien, viennent d'être dévoilées. Après les 3 films de l'ère Disney, Netflix a accordé l'un des budgets les plus énormes de son histoire pour ressusciter l'univers imaginaire et fantastique des célèbres romans. La sortie aura lieu l'an prochain. Voilà pour l'actu de ce dimanche. Déjà 8h05 quand même.
0: Ça va vite, le temps passe vite. Merci beaucoup Ludo. Prochain point sur l'actu à 8h30 du coup.
2: Exactement.

On est sur NRJ, on se réveille ce matin tranquillement ensemble avec Gala qui arrive. Et oui, histoire de fêter quand même la liste de Zinedine Zidane, la première qui nous a sorti vendredi, qui nous fera sûrement gagner le match, je l'espère, contre l'Italie le vendredi 2 octobre. D'ici là, il grouille du moment, c'est Mauvais Jour sur NRJ.

0: Après Gala sur Énergie, si on démarre pas la journée comme des champions, franchement.
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0: Hyper bien. Là, j'attaque la journée comme il faut. Surtout que sur Énergie, on s'arrête pas là. On va continuer avec les hits numéro 1 toute la matinée, toute la journée. Et puis, je vous rappelle ce soir, de 20h à minuit, avec Martin, c'est la Hit List Énergie. Les 40 hits à mettre absolument dans votre playlist. Il va tout vous donner. Voilà. Comme ça, vous passerez les meilleures journées, meilleures soirées possibles. Et nous, on peut le faire dès maintenant aussi ensemble sur Énergie avec J Balvin, Katsai au programme.
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0: Vous êtes sur Énergie, 8h30, Teddy Swims au programme, Eva pour continuer le réveil ce matin, et puis l'actu de 8h30 du coup.
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0: Toute l'actu, tout ce qu'il faut savoir finalement sur Énergie, c'est Ludo qui s'en occupe, qui tous les matins nous fait les recherches, prend toutes les infos, la météo, tout ce qu'il faut pas rater, tout ça quoi.
2: Tous les matins, bon, voilà.
0: Bah, c'est... Oui, si, oui. Quand même le matin. Hein.
2: Oui, oui, non, mais pas tous les matins.
0: Bah si, moi, tous les matins.
2: Je d'accord,
0: tous
2: les matins, très bien. Ah, bah, très bien. Bon, allez, je vais commencer avec la météo et des températures estivales. Ce dimanche après-midi, on attend plus de 25 degrés au sud de la Loire. Des pics à plus de 30, même entre Toulouse et Marseille. Au nord, 24 pour Paris, 23 pour Saint-Nazaire et Reims, 20 du côté de Valenciennes. Pour le ciel, grand soleil au sud d'une ligne Strasbourg-Nantes. Plus au nord, il y aura tout de même quelques nuages, de très rares gouttes possibles, près des côtes de la Manche. Les sports et le foot avec la fin de la 5e journée de Ligue 1 ce dimanche. Le Classico ce soir opposera Marseille au PSG à 20h45. Avant ça, Auxerre rencontrera Brest et Nice sera opposé à Lille. Hier, Lyon n'a fait qu'une bouchée de Rennes, victoire 4-0. Succès également d'Angers, du Paris FC, de Toulouse et du Mans. Au classement, Monaco reste leader devant Lyon et le Paris FC. En tennis, c'est fini pour la Coupe de France, en Coupe Davis. Les Bleus ont été éliminés cette nuit par le Canada aux portes de la phase finale. Dans votre actu également, pas de coup de pouce pour les APL en 2027 en raison de la rigueur budgétaire annoncée. L'aide personnalisée au logement sera gelée l'an prochain. Près de 6 millions de Français bénéficient chaque année de cette aide. Un geste pour la planète avec le World Cleanup Day ce dimanche. Une idée simple, nettoyer les plages, les littoraux, les forêts, bref, les espaces naturels, des déchets sauvages. Des centaines d'initiatives sont organisées partout en France. Il y en a forcément un près de chez vous. Et toutes les infos et les adresses sur worldcleanupday.fr. Et puis ce dimanche, c'est aussi le dernier jour des journées du patrimoine. Encore des milliers de sites ouverts un peu partout en France. Un peu de romance pour finir le week-end. Le film Toi plus moi, seul contre tous vient de sortir sur Prime Video. Deux étudiants que tout semble opposé se retrouvent à bosser ensemble et finissent par tomber amoureux. Mais leur relation va rapidement être perturbée par des menaces anonymes. Au casting, Vittoria Di Savoia et Luca Barski.
3: C'est deux personnes d'un milieu très différent qui se rencontrent à travers une passion commune et qui développent à travers de ça une belle histoire d'amour malgré les rebondissements qu'il peut avoir et les failles autour. J'ai adoré jouer les scènes de clips où on était ensemble, où on rigolait, où moi je pouvais apporter un peu plus de Vito dans le personnage.
4: Je pense qu'il est intense, il y a du rythme.
2: Une interview de Bertrand L'Aiguillon. Toi plus moi, seul contre tous, est disponible sur Prime Video. Le film est adapté d'un roman à succès d'Emma Green.
0: Eh ben merci beaucoup Ludo.
2: Voilà pour l'actu.
0: Tout l'info. On est dans les temps, on est bien. On se retrouve dans quoi d'ici un petit quart d'heure à peu près pour un point sur l'horoscope, sur la météo. Et puis là c'est place au hit. Teddy Swims est ton hit préféré du moment. Eva sur Énergie évidemment.
2: Allez, à tout à l'heure.

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0: matinée continue toujours sur Énergie. Mauvais jour au programme de Frey aussi. Et puis juste avant, on regarde les astres avec l'horoscope week-end sur Énergie.
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0: Et comme d'habitude, l'horoscope démarre avec les béliers. Si vous êtes en couple, c'est un très bel équilibre entre tendresse et passion aujourd'hui. Les célibataires, votre regard sur une connaissance va changer. L'amour pourra bien être de l'amitié. Les taureaux, et ben si vous êtes célibataire, une rencontre est possible dans un cadre familier, que ce soit travail, sortie habituelle. En couple, attention à la jalousie et aux soupçons infondés. Mieux vaut demander une explication. Les gémeaux, si vous êtes célibataire, faites une pause dans la quête de recherche de l'amour et demandez-vous vraiment ce que vous voulez. En couple, vous cherchez à apaiser l'ambiance après une dispute. Un vrai dialogue sans jugement est la clé de tout ça. Les cancers, pour ceux qui sont célibataires, vous vous languissez de l'amour, mais vous privilégiez les liens sincères avec la famille et les amis. En couple, un petit défi surgit pour le surmonter main dans la main. En lion, pour les lions en couple, un projet commun, immobilier, famille, voyage vous remplit de bonheur. Les célibataires, vous êtes désinvoltes et bien avec vous-même. L'amour peut attendre aujourd'hui. Les vierges, si vous êtes célibataire, votre besoin de stabilité ne doit pas empêcher votre ouverture au profil hors de votre cadre habituel. En couple, moment simple de complicité sont à l'honneur aujourd'hui. Balance, en couple, journée idéale pour aborder un sujet important. La conversation sera paisible et votre amour se renforce. Les célibataires, ne vous emballez pas trop vite pour quelqu'un que vous connaissez peu. Les scorpions, si vous êtes célibataire, et bien une rencontre captivante est possible aujourd'hui, mais ce sera plutôt vers une amitié sincère que vers l'amour. Et en couple, le manque de temps ensemble crée des incompréhensions. Les sagittaires, en couple, c'est le moment de dire les non-dits et votre partenaire est prêt à les écouter. Les célibataires, vous voyez la vie du bon côté et être en couple n'est pas votre principale préoccupation et vous savourez les bienfaits d'être solo. Les capricornes, célibataires, le ciel est clément pour vous aujourd'hui et puis en couple, vous avez l'impression de vivre à côté plutôt qu'ensemble. Les verseaux, célibataires, vous osez faire le premier pas sans brûler les étapes aujourd'hui, ce sera bénéfique. Et en couple, sortie improvisée ou soirée romantique au programme. Et enfin, les poissons, et ben, si vous êtes en couple, c'est le moment parfait pour consolider vos liens avec un projet commun. Et si vous êtes célibataire, apprenez à libérer vos émotions et à partager votre intériorité. Ça crée une relation sincère. L'horoscope complet, comme d'habitude, c'est retrouvé sur energie.fr, sur l'app Énergie, signe par signe, en podcast également. Et puis maintenant, après avoir regardé les astres, on va regarder le ciel pour la météo avec Ludo.
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0: Et la météo aujourd'hui pour ce dernier week-end d'été, forcément, bah sera d'été, quoi.
3: Bah, en fait, oui, ça va être comme hier, quoi, en fait.
0: Et comme demain, comme.
3: Voilà, c'est ça. Non, mais demain, il fera encore un peu plus beau parce que même sur le nord, il va faire beau demain.
0: Oh là là, demain, c'est toute la France. Voilà. Donc là, du coup, c'est quoi? C'est nord, c'est gris et le reste de la France, c'est beau?
3: Bah, au nord d'une ligne Nantes-Strasbourg, il va y avoir pas mal de nuages. Au sud, par contre, il va faire plutôt beau, plutôt chaud, puisqu'on aura plus de 30 degrés tout autour de la Méditerranée. Ça va même remonter jusqu'à Avignon, Valence, des belles températures. Quand même. Ah
0: bah, finalement, on est quand même le 20 septembre, on le rappelle.
3: Voilà, c'est ça. Ailleurs, ce sera quand même pas mal, puisqu'on aura 21 à Amiens et Rouen, 24 à Rennes et Nantes, 25 à La Rochelle, et puis 28 à Lyon et à Nice.
0: Et bah, encore une très belle journée. Une très belle journée à passer sur Énergie. Merci Ludo, on se retrouve à 9h
3: pour
0: l'actu, en direct. Flash. Voilà, le dernier de la journée. Et puis sur Énergie, maintenant, Mauvais Joe et The Fryer programme ce matin.

0: Nouveau de Miley sur Energy, extrait de son nouvel album qui est sorti vendredi. Et oui, on dit Miley maintenant d'ailleurs, il n'y a plus le Cyrus. Hein. C'est comme Gims finalement. Il n'y a plus le maître, voilà, c'est très bien comme ça aussi. Gym Classy Rose au programme sur Energy ce matin. Manon Lisa aussi, hit qui cartonne partout. Et c'est après l'actu de 9h sur Energy.
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0: Ou comme dirait Ludovic Clérissel, l'actu de 9h03.
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0: Salut Ludo.
2: Salut Lewis, moi je dis ça?
0: Non mais c'est ça que j'aime bien avec toi, tu vois, c'est que toi t'es très dans la précision. Tu vois, ouais. C'est ça qui est bien. Là où moi je suis vraiment en mode allez on s'en fout au détriment des autres par moment, tu vois.
2: Ouais.
0: Bah toi c'est dans la précision et c'est ça qui est bien, tu vois. On sait qu'avec toi tu t'es toujours carré, tout est nickel.
2: Voilà, donc là je dis qu'il est 9h03 et 35 secondes.
0: Voilà, c'est par ça, exemple.
2: Ouais. Allez, je vais commencer la météo avec beaucoup de soleil encore ce dimanche au sud de la Loire où la journée sera estivale. Plus au nord, davantage de nuages, peut-être de très rares gouttes près de la Manche. Et les températures seront chaudes pour une fin septembre, généralement une trentaine de degrés au sud. Et puis 27 à Chalon-sur-Saône, 24 à Versailles ou 22 à Saint-Brieuc. Conséquence de ce temps sec et chaud très tardif dans l'année, c'est le retour du risque d'incendie. 6 départements sont placés en vigilance orange pour le risque de feu ce dimanche, de l'Aude aux Bouches-du-Rhône en remontant par l'Ardèche. Ce sera pire demain, le Gard passera en vigilance rouge, le niveau maximal. On s'occupe ce dimanche de la planète avec le World Cleanup Day, une journée pour nettoyer l'environnement des déchets sauvages. L'occasion aussi de sensibiliser sur le danger des cigarettes. Un mégot jeté par terre pollue jusqu'à 1000 litres d'eau. Pour peut-être tous les événements près de chez vous, ça se passe sur worldcleanupday.fr. Une mauvaise nouvelle pour tous les bénéficiaires des APL. L'aide personnalisée au logement ne sera pas revalorisée l'an prochain. En clair, pas d'augmentation pour 2027. Décision du ministre du Logement dans le cadre de l'effort à fournir pour le budget. Et puis ce dimanche, c'est le dernier jour des journées du patrimoine. Encore des milliers de sites ouverts un petit peu partout en France. Les sports, le foot, ce dimanche, les derniers matchs de la 5e journée de Ligue 1. Au programme à 15h, Auxerre-Brest, suivi de Nice, Lille. Et puis le classico ce soir, Marseille-PSG. Hier, Lyon n'a fait qu'une boucher de Rennes, victoire 4-0 et prend la seconde place du classement derrière Monaco. Le Paris FC complète le podium grâce à son succès face à Strasbourg. Et puis le tennis, c'est fini pour la France en Coupe Davis, éliminé cette nuit aux portes de la phase finale par le Canada. Carton plein pour la saison 4 de Monstres sur Netflix. Le dernier opus de la série Événement sorti cette semaine se classe premier dans 17 pays dont la France, les États-Unis et la Grande-Bretagne. Et puis les toutes premières images de Narnia, le neveu magicien, viennent d'être dévoilées. Après les 3 films de l'ère Disney, Netflix a accordé l'un des budgets les plus énormes de son histoire pour ressusciter l'univers imaginaire et fantastique des célèbres romans. La sortie, c'est l'an prochain.
0: Et voilà. Merci beaucoup Ludo. C'était très cool cette matinale avec toi. Est-ce qu'on va te laisser aller te reposer maintenant, ça y est?
2: Exactement. Et puis on va se dire à bientôt, je pense. Mais c'était effectivement très sympa ces deux.
0: C'était très très cool. Rentre bien et puis nous sur Énergie évidemment, on continue la matinée, on sort du lit ensemble, on prend le petit déj ensemble avec Gym Classy Rose, Manon Lisa Grouille du moment au programme sur Énergie ce matin.

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0: 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Franchement, c'est la bande de potes à qui passer la soirée. C'est trop chill, c'est trop cool. Et puis d'ici là, nous sur Énergie, on a plus de 30 minutes de non-stop qui démarre avec Tame Impala, Gims qui arrive.
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25: Okay. On démarre plus de 30 minutes de hit non-stop sur Energy avec Tame Impala. Attention, peut-être le double hit après Gims Mauvais Joe sur Energy.

Offenbach au programme sur Energy pour continuer plus 30 minutes de Hit Non-Stop ce matin. James Blunt aussi est là, c'est John Galley que vous entendez, qui sera d'ailleurs en émission spéciale un peu partout en France. Il sera mercredi 23 septembre à Atlantis à Nantes avec Energy. On le retrouve aussi à Strasbourg. Et là, on écoute son feat avec Emma sur Energy.

0: On vient d'écouter Offenbach sur Energy, je vous le rappelle, vous les adorez, vous voulez les soutenir, ils sont nommés aux Energy Music Awards. Alors vous pouvez voter pour eux. Catégorie DJ d'année sur l'App Energy, sur TF1+ aussi, et puis nous sur Energy, on continue la matinée. Farruko au programme, Adèle Cassion, c'est plus de 30 minutes de hit non-stop.
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0: On y va, on s'arrête pas sur Energy.

0: Vous avez choisi Énergie, pensez à voter, c'est important tous les jours. Hein. Les Energy Music Awards, je vous le rappelle, ça approche, ça va arriver très très vite maintenant. C'est le vendredi 23 octobre à Cannes, ce sera en direct sur TF1 et sur Energy. Et tous les jours, depuis mercredi, là, vous pouvez voter maintenant sur l'App Energy et sur TF1+, pour vos stars Energy préférées, pour qu'ils repartent avec le trophée quoi finalement. Donc je compte sur vous, allez voter, mettez-vous des rappels pour le faire une fois par jour. Et puis moi je vous joue Lady Gaga et Mauvais Joe au programme sur Energy.
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0: On va découvrir ensemble le nouveau Doria qui s'appelle Bella Vita sur Énergie.
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0: Aurélien qui est en train d'enchaîner en ce moment, ça fait plaisir, surtout qu'elle est nommée, je vous le rappelle, au Energy Music Award, révélation francophone, féminine francophone de l'année. Vous pouvez voter pour elle d'ailleurs si vous avez envie de la soutenir. On va écouter bientôt un extrait aussi sur Energy d'une future nouvelle album d'Angèle qui sort dans un petit peu plus d'un mois. Ça arrive après Macklemore et Katsai, plus de 30 minutes de hit non-stop qui démarre sur Energy.
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Vous êtes sur Énergie, dernier week-end officiel de l'été. Après, ça y est, c'est terminé, on passera à l'automne. Bon, après, je vous rassure, au niveau des températures, ça va pas trop bouger pendant quelques temps encore. Voici Gims, Adèle, et lui, c'est le DJ le plus demandé partout dans le monde en ce moment. C'est Ugel sur Énergie.

Moi je vous le dis, c'est de Rocon qu'on vient d'écouter à l'instant sur Energy. À chaque fois, il me donne envie de repartir en vacances là. Bon, la bonne nouvelle c'est que les vacances approchent puisqu'elles seront les prochaines à partir du 17 octobre. Il n'y a plus longtemps à attendre. Et pour attendre justement, j'ai ce qu'il faut, j'ai l'île numéro 1, Evan.

0: On voit vos messages sur l'Insta Energy Music Only qui concerne évidemment les Energy Music Awards. Julie de Rouen qui nous dit, juste au cas où, si vous voulez m'offrir des places, j'ai déjà la robe qui est prête, je sais exactement ce que je vais mettre ce soir-là. C'est malin, au moins c'est fort, il n'y a plus qu'à choper les places et ça tombe bien. Je vous le rappelle, les Energy Music Awards, c'est le 23 octobre, ce sera à Cannes. 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Tamine Pala, Moziman à la suite, vous appelez le 3937 et on vous offre vos places avec le transport. Hôtel pour assister aux Energy Music Awards, faut être le premier décroché. Et je vois Moziman qui arrive après Gims et BTS sur Energy.
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0: Et qu'est-ce qui rend de bonne humeur aussi? Bah, l'argent sur le compte en banque.
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0: Alors, mais il y en a certains, quand on le voit arriver sur le compte en banque, on est très très content de le voir, certains chiffres, certains montants. Et vous pouvez gagner jusqu'à 1000 euros cash tous les matins sur Énergie avec Manu. Ça se passe dans Cash ou Crash. Voilà, vous avez juste envoyé le mot Manu par SMS dès maintenant. Vous pouvez le faire tout de suite, là au 7-10-12, comme ça peut-être demain matin il vous appelle. Vous pouvez jouer et repartir avec une belle somme. Et puis d'ici là, c'est plus de 30 minutes de Hit Non-Stop. Nouveau Miley, ça arrive après Estelle sur Énergie.
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24: On est parti pour plus de 30 minutes de Hit Non Stop maintenant sur Energy. Nouveau hit de Miley, anciennement Miley Cyrus après Estelle. Et je sais.

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Juste avant Kylian prenne le relais tout à l'heure là pour la pause de neige. À midi tranquillement, nous on a le temps de se finir quelques hits numéro 1 ensemble. Je voulais notamment qu'on découvre ensemble le nouveau David Guetta, High Pattern. Juste après Ariana Grande, Jérémy Frérot sur NRJ.

0: Allez, dimanche midi, c'est Kylian. Je prends la suite sur NRJ. Ah, c'est dimanche, c'est peut-être certains se réveillent là. Bah allez-y, venez avec nous, c'est plus de 30 minutes de hit non-stop. Ça continue avec la superstar NRJ Taylor Swift et Gibbs avec Mauvais Joe sur NRJ.
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C'est Energy que vous écoutez, ça y est, depuis vendredi, Shakira va donner 12 concerts à Madrid jusqu'au 11 octobre. Et le plus fou, c'est que c'est dans son stade qu'elle a fait construire son propre stade, le Shakira Stadium. C'est dingue, la voici sur Energy, Shakira avec Burna Boy, juste après

0: pas de pression, on est à la cool ici en vrai. Attendez, c'est dimanche. On va y aller doucement quand même. Il y en a qui sont peut-être au choc à pic, d'autres au poulet frites. Dites-moi, c'est quoi votre petit rituel du dimanche sur l'Insta d'Énergie? Le temps de s'écouter le nouveau Alex Warren pour l'équipe numéro 1. Je vous cale aussi Tayo Cruz avec Florida, très gros hit maintenant sur Énergie.
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0: 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Pour partir à Cannes, tout frais payé, il suffit de rester branché sur Energy, vous repérez un hit de Tame Impala et de Bozyman. À la suite, vous appelez le 3937, c'est le double hit et ça part pour le premier décroché. Je vous souhaite bonne chance, nous d'ici là on repart pour plus de 30 minutes de hit non-stop avec Eminem et Katsai sur Energy.
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30 minutes de hit non-stop en ce moment sur NRJ. Il fait beau un peu partout en France, on profite. Il y a Coldplay qui arrive sur NRJ et Farruko avec Steve Aoki maintenant. Vous sentez le soleil dans ce hit ou pas ?

C'est Kylian, trop content d'être là. On passe l'après-midi ensemble jusqu'à 18h sur Énergie. C'est plus de 30 minutes de hit non-stop en ce moment. Slimane et Naïka maintenant sur Énergie.

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1: C'est l'énergie que vous écoutez, vous êtes au bon endroit. Ça y est, l'iPhone est sorti officiellement depuis vendredi, le dernier iPhone.
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1: iPhone 18 Pro avec une couleur encore spéciale cette année. L'année dernière c'était orange, cette année c'est bordeaux. Je sais, ça donne envie de craquer, mais c'est ce que ça, l'énergie de votre salaire. Rendez-vous demain matin chez Manu, 7h05. Vous envoyez salaire par SMS au 7-10-12. Normalement avec ça vous commencez bien la semaine. Nous on continue bien le week-end sur Énergie. On profite, il y a UGL et Rema avec Selena Gomez sur Énergie. C'est tout de suite.
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0: 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Ah, c'est pas rien. Lui, il est nommé dans la catégorie DJ de l'année. Voici Modivan sur Energy. On s'écoute aussi Orelsan. C'est plus de 30 minutes de hit non-stop.
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7: Okay.
8: Que des gouts. Voici Mosey Mad sur LRG. Juste après ça, Orelsan, c'est plus de 30.

Merci d'être là sur Énergie. Je fais un coucou à Valentine à côté de Strasbourg dans la voiture direction les journées du patrimoine. Profite bien, régale-toi. C'est vrai, c'est ce week-end, j'avais complètement zappé. Montez le son où que vous soyez, il y a Eva qui arrive juste après Riviera dans vos plus de 30 minutes de hit non-stop sur Énergie.

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Adela. David Guetta et Hype Atom.

0: Allez, ça continue. C'est plus de 30 minutes de hit non-stop qui tournent en ce moment sur Énergie. Ce qu'il y a, on fait de la radio ensemble cet après-midi. Deux hits que j'adore, la Corée du Sud, l'Australie ensemble. C'est Tame Impala avec Jenny sur Énergie. Juste après Estelle, c'est ma pépite du moment. C'est doux, c'est Énergie, c'est dimanche.
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0: C'est Kylian sur LRJ, 14h11. Je vous propose de faire partie d'un club fermé.
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0: 3,5% des Français qui en font partie, c'est pas beaucoup, c'est les donneurs de sang et de plasma. C'est simple, ça prend pas longtemps et ça sauve des vies, surtout pour faire partie du club. Rendez-vous sur dondesang.efs.santé.fr, vous allez trouver les maisons du don les plus proches de chez vous. Le temps de regarder ça, on s'écoute Lewis Capaldi avec Mauvais Joe, c'est le retour des hits numéro 1 sur LRJ, c'est maintenant.
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0: chaud.
1: Vous êtes au bon endroit, vous êtes sur Énergie. Tiens, je viens de voir un truc sur les réseaux, ça m'a fait beaucoup rire.
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1: Ça s'est passé en Allemagne, il était en arrêt maladie pour une bronchite, mais en même temps en train de mixer en club, club où son patron est venu pour faire la fête. Il a donc été licencié, donc voilà, si jamais vous pensez être dans une galère monumentale, pensez à ce gars-là. La suite sur Énergie, on repart pour plus de 30 minutes de hit non-stop avec Jessid et Katsai.
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Énergie, ça donne quoi quand vous prenez les deux plus gros hitmakers francophones du moment? Bah, ça donne Gims et Mauvais Joe. On s'écoute Vive la Monnaie sur Énergie pour continuer plus de 30 minutes de hit non-stop. Juste après, c'est Riab avec.

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L'après-midi avec vous, vous conduisez, moi je m'occupe des hits sur NRJ, c'est les hits numéro 1. Voici Son of Legend, c'est le DJ masqué sur NRJ. Et juste après, on s'écoute Adèle Castillon. Bienvenue, si vous venez d'arriver, vous êtes au bon endroit.

0: Elle est de retour ce soir dès 20h sur LRJ. La hitlist LRJ, c'est le classement des 40 hits que vous devez connaître. 20h minuit comme tous les dimanches soirs, vous retrouvez Martin. En attendant, c'est moi qui gère les hits sur LRJ. Très gros hit de Maroon 5 qui arrive, avec aussi Farouko et Steve Aoki. Belle après-midi, c'est LRJ.
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Un mauvais jour par-ci, un mauvais jour par-là. En vrai, tout ce que tu dois retenir, c'est que l'Undertaker 2, ça sera la plus belle chose que tu vas écouter cette année, papa. En attendant, ciao.

0: C'est Kylian sur NRJ depuis mercredi. Vous pouvez le faire une fois par jour et je vous conseille de le faire. 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Allez-y, je compte sur vous. Le temps de s'écouter à nos heures avec Ed Sheeran et Justin Bieber. Plus de 30 minutes de hit non-stop. Ça repart sur NRJ.
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7: Et Chiran, Justin Bieber, c'est ce qui arrive sur LRJ, juste après Slimane pour continuer plus de 30 minutes de hit non-stop.

et week-end de l'été au bord de la piscine avec énergie. Très bon choix, madame. Justement, voici Gibbs avec Soleil. Juste avant UGL, c'est plus de 30 minutes de hit d'Unstop qui continue. Oh,

C'est Energy. Notez bien la date, c'est le 16 octobre, date de sortie du nouvel album d'Angèle. Ça s'appelle Instinct, avec une tournée assurée partout en France en 2027. Là voici avec Justice pour continuer plus de 30 minutes de hit non-stop sur Energy. Juste après Teddy Swims maintenant.

C'est Kylian sur LRJ. 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En attendant, ce plaisir avec un gros hit de Sean.

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0: Demain après-midi, à partir de 16h sur NRJ, c'est eux qui seront à ma place.
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0: Louis, Pierre et Marie, la team du 16-19 NRJ, c'est les trois personnes qui vous accompagnent à la sortie du taf et reçoivent vos stars préférées. La semaine dernière, c'était Eva, Mickey et Soprano qui étaient là. Tout est dispo en podcast sur l'appli NRJ si vous avez manqué ça. À pas manquer aussi les plus de 30 minutes de Hit Non-Stop. De retour maintenant sur NRJ avec Katsai et James Arthur, on y va.
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0: On profite ensemble sur NRJ, c'est le dernier dimanche de l'été. C'est Kylian pendant encore une heure. Et on continue plus de 30 minutes de Hit Non Stop, on l'a écouté en boucle cet été, Manon Lisa sur NRJ. Juste après on se plaise avec un très gros hit de Mario.
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Merci d'être là sur LRG, vous avez fait le bon choix. Je vous joue tous vos hits préférés, je suis là avec vous. Peut-être que vous venez de sortir de la sieste, c'est normal, c'est dimanche. Bah ça va vous réveiller, croyez-moi. On s'écoute Offenbach sur LRG, la reprise de Star Sailor. Et juste après

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0: 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Le plus grand groupe de K-pop au monde. On s'écoute BTS sur Énergie et Pink aussi. C'est l'hit numéro 1.
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1: À 18h, c'est le Goat Martin qui prend la suite sur Énergie. Right now.
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1: Avec le classement des 30 hits les plus diffusés sur les stations Énergie en Europe, c'est l'Euro 30. Tous les dimanches soirs, 18h-20h, vous allez découvrir ce que nos voisins écoutent en Norvège, en Suède, en Allemagne. C'est ultra stylé. Sur Énergie en France, maintenant, on s'écoute Adèle Castillon et Jay-Z avec Alicia Keys. Énorme hit à mettre très fort maintenant sur Énergie.
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0: Énorme superstar qui arrive juste avant 18h, juste avant de retrouver Martin. On s'écoute Dua Lipa sur Énergie et Vianney maintenant, son dernier hit avec D'or et D'éteint.
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0: Vous êtes sur Énergie Saint-Martin, il est pile 18h, je vous le dis, je suis venu pas pour rien. On va terminer ce week-end avec des bonnes humeurs. On démarre déjà avec la météo. Semaine de fou qui se prépare partout en France, du soleil. Et puis en plus, là, jusqu'à 20h, on va voyager ensemble. Le classement de l'Euro 30 démarre, c'est le rendez-vous hein, tous les dimanches, 18h-20h. On va kiffer les hits que vous connaissez bien. Puis on va aussi découvrir ceux qui sont diffusés sur Énergie Allemagne, Suisse, Bulgarie, Norvège, Zara Larsson, Pic Pantres. Ils font leur entrée dans le classement, ils sont 29e. Et juste avant, c'est Bruno Mars pour commencer l'Euro 30 sur Énergie.
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Énergie Euro 30, on vient démarrer le classement des 30 titres les plus diffusés par toutes les stations Énergie en Europe. Voici Gims et Mauvais Joe maintenant. Ils sont tous les deux nommés pour les Energy Music Awards. Gims, artiste masculin et collab francophone, et Mauvais

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1: Léonie plus 11 places pour elle, elle entre dans le club fermé de l'Euro 30 sur Énergie. Bienvenue, du coup. Ouais, elle aussi fait partie des artistes les plus diffusés en Europe sur Énergie. Tovlo, elle a sorti son nouvel album là vendredi. Ça faisait 4 ans qu'elle n'avait pas sorti de projet en solo. Bah, je vais vous jouer son hit avec Stromae qui cartonne ici en France, mais aussi en Belgique, en Finlande. Elle arrive sur Énergie, on l'écoute. Il y aura aussi Alex Warren par deux fois, parce qu'il y a son hit que vous connaissez par cœur. Et le nouveau qui lui aussi fait son entrée dans le classement directement 23e. Champion, vous allez le découvrir en restant sur Énergie ce soir.
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0: Nature Énergie, c'est l'Euro 30 en direct jusqu'à 20h.
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0: Et retour sur un ancien numéro 1, la retour 12 ans en arrière, vous allez reconnaître le titre juste avec le rire du début.
2: Jason.
0: Mais oui, c'est Jason Derulo qui prépare une nouvelle ère, nouvel album pour montrer une nouvelle facette de lui. Et avant de découvrir le nouvel album, retour en 2014, retour sur un numéro 1 de l'Euro 30.

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2: Togarty, Jason Derulo, il y a 12 ans, il était numéro 1 de l'Euro 30 sur Énergie. On continue le classement, on l'a jusqu'à 20h avec une autre superstar, Taylor Swift, qui est nommée dans deux catégories pour les Energy Music Awards, artiste féminine et hit international de l'année. Rendez-vous le 23 octobre à Cannes pour les résultats, du coup en direct sur TF1 et Energy. Et à vous de voter, on verra si elle repart avec 0, 1, 2 trophées. Vous allez sur l'app Energy et TF1+. En tout cas, elle est deux fois dans le classement de l'Euro 30 avec aussi Olivia Dean qui est beaucoup diffusée sur Energy Allemagne. Restez sur Energy, c'est dans même pas deux minutes.
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Energy Summer a annoncé une tournée mondiale avec une unique date à Paris, le 22 mai 2027 à l'Accor Arena. Il est dans l'Euro 30 ce soir, Summer, juste après The Bozza, numéro 19. C'est l'Euro 30 jusqu'à 20h sur Energy.

C'est l'Euro 30 jusqu'à 20h, les 30 titres les plus diffusés par les stations énergie en Europe. Et avant de continuer le classement avec Bibi Rexha et BTS, retour sur un hit numéro 1 de l'Euro 30 en 2005. Voici les Black Eyed Peas.

0: Vous êtes sur Énergie, c'est l'Euro 30 jusqu'à 20h en direct.
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0: Ouais, tous les dimanches, 18h-20h, vous rentrez à la maison, peut-être que vous avez bougé ce week-end, et ben on va continuer un petit peu de voyager avec le classement des 30 hits les plus diffusés par les stations énergie en Europe. Donc on découvre des hits qui sont diffusés qu'en Finlande, qu'en Autriche, en Bulgarie. Et puis il y a aussi les hits qu'on connaît bien ici en France, les Parisiens Offenbach par exemple, que vous avez peut-être vu en festival cet été. Ils sont dans l'Euro 30 numéro 14 ce soir, et juste avant voici Ugel. Il est 19h, c'est Énergie que vous écoutez.

Vous écoutez l'Euro 30 sur Énergie avec Alex Warren qui arrive. Il vient d'annoncer deux concerts exceptionnels à Las Vegas, 30-31 décembre. Il pense déjà au nouvel an alors qu'on est à quelques jours de l'automne. Autant vous dire qu'il perd pas de temps, c'est cool. On l'écoute, Alex Warren, juste après Olivia Rodrigo et Justin, qui reste à la 13e place des hits les plus diffusés sur Énergie en Europe. C'est ça l'Euro 30 tous les dimanches.

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0: Énergie jusqu'à 20h, on voyage en Europe. Je vous joue les hits les plus diffusés par les stations Énergie en Allemagne, en Finlande, en Suède, en Autriche. Et le 23 octobre, vous aussi, vous allez voyager en France. Direction Cannes pour la plus grande cérémonie musicale de l'année. Oui, vous allez assister aux Energy Music Awards. 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Tame Impala est 9ème de l'Euro 30, je vous conseille de rester. Je sais, je dis rien.
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0: Et vous savez que vous allez repartir en week-end très bientôt. Et en Europe. Ah oui. Et comme on vous joue le classement des 30 hits les plus diffusés sur Énergie partout en Europe, bah vous allez pouvoir vérifier par vous-même. 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Et puis vous restez sur Énergie là jusqu'à 20h, on continue le classement. Avec Harry Styles qui a rajouté des dates de concert à Paris. Il y en a 4 en tout à la Plénitude Arena avec Énergie. 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

0: C'est l'Euro 30 sur Énergie. Est-ce que Shakira va garder la première place des hits les plus diffusés en Europe sur Énergie? Vous allez le savoir là avant 20h. En tout cas, Martin Garrix et Ed Sheeran, ils ont gagné 4 places cette semaine. Franchement, c'est une belle évolution. Jamais j'ai l'impression d'être un peu commentateur de F1.
1: Le rendez-vous au premier virage.
0: Ah non, je ne sais pas faire. Ils sont 4e de l'Euro 30 sur Énergie.

Hébergé vient de démarrer sa série de 12 concerts à Madrid. Vous êtes peut-être partie des Français qui vont aller la voir en Espagne. Avant son concert, on chante son hit Die Die maintenant sur Énergie. Oui, c'est Shakira qui garde la première place des hits les plus joués en Europe sur Énergie cette semaine.

0: Numéro 1 de l'Euro 30 cette semaine sur Énergie, c'est dimanche soir, vous savez quoi? Et venez, on fait une petite pause, 2 secondes, on respire là. Et on démarre l'émission qui va vous faire terminer votre week-end parfaitement.
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0: Ouais, allez, c'est parti, le classement des hits que vous devez connaître avant de démarrer votre nouvelle semaine avec le boss. Même s'il chante tout le temps, c'est pas moi le boss, pas moi le boss. Dans son couple, peut-être. Mais dans la musique, c'est le boss. Aurel San est numéro 40 de la hit list Énergie. Juste après, je mets aussi Another, l'hit numéro 1.
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0: On est sur Énergie ce dimanche soir. Martin 19 Énergie sur Insta. Envoyez-moi un petit DM. Dites-moi ce que vous faites ce soir là, en écoutant la radio. Ça parce que j'avais le message d'Élise qui était au Énergie Music Tour de Beauvais vendredi soir. Elle m'a écrit: je suis en Goumin, reprise des cours, alors que vendredi c'était la folie. Ah oui, demain il va falloir y retourner. C'est vrai que c'était fou, il y avait tous vos artistes Énergie préférés: Lenny, Eva, Tibbs, Lucenzo, Soprano, Julien Lib aussi. Vous savez quoi, on va se remettre dans le mood où que vous soyez en France. On va kiffer le hit de Julien Lib qui arrive là dans la hitlist Énergie. Il est 35ème. Et je rajoute aussi UGL et Riviera sur Énergie.
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Bam, bam, vous avez mis énergie, regardez, j'appuie sur ce bouton-là. Hop là, et ça y est, vous êtes de bonne humeur pour le dimanche soir, c'est quand même magique ça, hein. C'est ça la Hitlist Énergie, les 40 hits que vous devez connaître pour terminer votre week-end, c'est tous les dimanches soirs, 20h minuit sur Énergie. C'est le nouveau Alex Warren, il est numéro 31. Ça, je vous le dis, c'est bientôt numéro 1. Ah bah, je vais m'en parier, moi.

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0: Vendredi, 10e album pour elle. En voici un extrait maintenant dans la hitlist Allergie du dimanche soir. Et puis bon, juste après, je vous joue aussi le nouveau Tame Impala, qui est l'un de mes hits préférés en ce moment, issu du Spider-Man Brand New Day, du film Énergie que vous adorez. C'est Énergie.
1: Let's go.
0: Eh ben, allez, c'est parti, à toi.

vous avez dit qu'il était chambé, le nouveau termine pas là, vous l'avez peut-être découvert ce soir dans la hitlist Energy, ça s'appelle Loser. Voilà, jusqu'au bout. Vous allez peut-être découvrir aussi Tovlon, son album Estrus est sorti vendredi. Dessus, évidemment, il y a le duo avec Stromae, que vous connaissez peut-être déjà d'ailleurs. Je vous le joue dans la hitlist Energy après Olivia Rodrigo, ça c'est juste parfait pour terminer le week-end. Et juste avant, numéro 24 des plus gros hits mondiaux.

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Énergie plus, on avance dans le classement de la hitlist. Énergie plus, dans la voiture, vous allez dire « Ah mais j'adore ça en fait, je kiffe !» Jungle IMA, je vous le dis, vous allez le chanter par cœur, ça arrive, c'est numéro 17, juste après Farruko. Les 40 hits du moment, c'est la hitlist Énergie du dimanche soir et c'est jusqu'à minuit.

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0: Et en DM sur mon Insta, Martin 19 énergie, vous êtes ultra nombreux à rentrer de week-end. Là, il y a Thomas qui est sur la 6 avec son meilleur pote, Justine, direction Bordeaux. Ah, puis j'ai eu le message aussi d'Antoine, qui est un fidèle auditeur d'énergie depuis le Québec. Donc là, pour lui, il est 15h en fait. Bon après-midi, Antoine. Et où vous soyez dans le monde. Du coup, sur l'appli énergie, vous avez mis la hitlist énergie, c'est parfait pour le dimanche soir. Estelle arrive et la superstar Ariana Grande, qui est numéro 16.
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J'en mets deux là maintenant direct sur LRG. C'est la hitlist LRG, les 40 hits que vous devez connaître pour terminer votre week-end. C'est jusqu'à minuit. C'est comme

Plus un, plus. Ouais, bah c'est déjà fini. J'étais tellement à fond sur le hit de Mauvais Joe que j'ai pas vu que c'était terminé. C'est la Hitlist Energy qui continue. Les 40 plus gros hits que vous devez connaître. Vous êtes en mode révision du dimanche soir. Vous êtes dans la voiture. Dans tous les cas, vous avez très bien fait de mettre Energy. Parce que là, voici UGL maintenant. Il est numéro 5 de la Hitlist Energy. C'est le hit qui va vous motiver. Il y a Adèle Castillon qui arrive aussi juste derrière.

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Vous êtes sur Énergie, que vous soyez en France. Ça y est, voici le numéro 1 de la hitlist Énergie de ce dimanche soir. Katsai, les 6 de Los Angeles. Bah, c'est juste le hit parfait pour terminer le week-end. Avant de démarrer une nouvelle semaine, on écoute Animal sur Énergie. Et je reste avec vous jusqu'à minuit. On continue les meilleurs hits ensemble.

Katsa est numéro 1 de la Hitlist Énergie ce soir. Nouveau classement demain 19h avec Marine sur Énergie. Et là c'est Martin 19, je reste avec vous jusqu'à minuit. Je prépare un énorme classique du Black Eyed Peas. Ça c'est juste parfait pour le dimanche soir si vous êtes en voiture ou à la maison. Et juste avant, voici Eva. On va danser sur la piste, on va pleurer sur la piste. Et c'est quoi le dernier déjà? Je sais pas.

Énergie, deux choses pour vous rendre de bonne humeur là cette semaine. Petit 1, faire une bonne action, du genre peut-être donner votre sang. Il y a toutes les maisons du don sur le site de l'EFS. Et petit 2, écoutez Énergie avec ce genre de hit, je vous le dis, c'est juste parfait. Ça c'est le nouveau Alex Warren, peut-être que vous le découvrez maintenant, je vous le dis, plus on l'écoute, plus on adore. C'est sur Énergie.

0: C'est Soleil. C'est les 40 hits que vous devez connaître. C'est jusqu'à minuit en direct. Et en parlant de soleil, il va y en avoir toute la semaine. Ça vraiment, j'ai ouvert mon téléphone tout à l'heure, j'ai vu ça. Jusqu'à 35 degrés dans le sud, 30 dans le nord. Dans ces prochains jours là, ça va être un truc de fou. C'est la bonne nouvelle du dimanche soir, je vous l'offre. Voilà, je vous offre aussi la voix de dingue d'Estelle qui s'est fait connaître en faisant des reprises sur internet. On l'a repéré, on vous la joue sur Énergie. Juste quand vous allez entendre sa voix, vous allez dire merci Énergie, c'est juste incroyable. Estelle et Miley, ça arrive dans la hitlist Énergie avec aussi un énorme classique d'Adaway. Faut rester.
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votre copain sur le quai de la gare ou alors en voiture. J'ai le hit qu'il vous faut. On va plein de DJ tous ensemble ici sur Énergie. Puis si vous êtes célibataire, bah vous allez juste chanter le hit parce que vous adorez. Wiz Khalifa dans la hitlist Énergie juste après Farouko maintenant.

C'est l'Hitlist Energy, les 40 hits que vous devez connaître pour terminer votre week-end avec Ariana Grande qui arrive. Et ça, c'est le tout nouveau hit d'Oria. Dès qu'elle a appris qu'elle était nommée aux Energy Music Awards, elle a été en bas des marches du Palais des Festivals de Cannes pour faire du repérage un peu. En même temps, elle est niçoise, elle est à côté. App Energy TF1+ pour voter pour Oria et on l'écoute.

0: iPhone qui sont sortis vendredi. C'était la sortie des nouveaux iPhone. Il y a Romain de Valence qui attend qu'une chose, là, c'est de montrer son nouveau téléphone aux collègues demain. Pour une fois que vous avez hâte de retourner au taf, franchement, on va pas cracher dessus, je vous cache pas. Et ben sur le nouvel iPhone ou dans la voiture là, ce soir je mets One Republic et Orelsan dans la Hitlist Énergie.
1: 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Mais je pense que ça pourrait être libérateur.

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1: Bah, avec plaisir. Ouais, avec plaisir, il a dit thank you, DJ.
2: Ah, je suis pas DJ, pardon. Là, ils arrivent à minuit, les DJ. Énergie Extravadance, c'est à minuit. Ce soir, c'est Jestal qui va vous mixer les meilleurs hit dance des versions Énergie Extravadance exclusives que vous entendez qu'ici sur Énergie. Avant minuit, c'est la hitlist Énergie qui continue. Gims, Mauvais Joe et Teddy Swims maintenant pour vous.

0: Vous êtes sur Énergie, c'est Martin avec vous. Jusqu'à minuit, c'est la hit list Énergie qui continue. Alors là, le prochain hit que je vous joue, c'est Gims et Mauvais Joe. Je peux vous dire que vu la semaine qui nous attend, avec du soleil absolument partout en France, oui, c'était le dernier week-end de l'été, mais il va faire beau, l'été continue. Et bah alors l'été continue aussi dans la hit list Énergie. Gims, Mauvais Joe, c'est prévu. Je prépare aussi celle qui a sorti son album vendredi, Tovlo. On l'écoute avec Stromae dans la hit list Énergie.
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1: On est reparti avec Tamine Pala, voici Loser. Le hit est sorti il y a quelques années, mais il a cartonné grâce au film Energy, Spider-Man, Brand New Day. Je vous le dis, c'est mon nouveau hit préféré. Loser maintenant dans la hitlist Energy. Gims et Mauvais Joe après.

0: Le classique de Nelly pour terminer la Hitlist Energy de ce dimanche soir. Il est minuit, c'est parti. 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
0: C'est Martin, on passe la soirée ensemble ici sur Énergie. Et tous les week-ends, le show dance numéro 1 en France. Évidemment que c'est Énergie Extravadance. Vous êtes sur la route, retour de week-end, ou alors vous profitez du week-end jusqu'au bout à la maison. Bah vous avez mis Énergie, c'est parfait. C'est Gestal qui s'installe au platine d'Énergie Extravadance maintenant. Il démarre avec Farouko, let's go.
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